Bonjour à toutes et à tous. J'espère que vous allez bien. On se retrouve comme chaque mardi après-midi dans Alliance Française. Bonjour. On démarre cette émission en musique avec Jean-Jacques Goldman et le titre Quand la musique est bonne.

Au programme à l'Alliance française, ce jeudi 25 juin à 17h30, le Ciné-Club de l'Alliance vous propose la projection du film Fanon, réalisé par Jean-Claude Barni et sorti en 2024. Franz Fanon, psychiatre français et originaire de la Martinique, est nommé chef de service à l'hôpital psychiatrique de Blida en Algérie. Ses méthodes novatrices contrastent avec celles de ses collègues dans un contexte marqué par la colonisation et la guerre d'Algérie. Ce biopic retrace le parcours d'un homme engagé dans le combat pour la dignité, la justice et l'humanité, profondément marqué à son époque. On continue en musique avec Stromae, Alors on danse.

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Je répète, pour les tarifs, 600 watts pour les moins de 18 ans et étudiants, 2000 watts pour les adultes, 4500 watts pour la famille et un tarif bienfaiteur de 15 000 watts pour soutenir l'Alliance française. On rappelle que l'adhésion est valable un an et vous permet d'emprunter les livres en bibliothèque. On passe tout de suite à notre rubrique expression française. Aujourd'hui, notre expression du jour est « tirer les marrons du feu ». Que signifie cette expression ? Elle désigne une personne qui prend des risques ou fait le travail difficile, souvent pour que quelqu'un en profite. En d'autres termes, on se retrouve à faire le sale boulot pendant qu'un autre récolte les bénéfices. D'où vient cette expression ? Son origine remonte à une fable de Jean de La Fontaine inspirée d'un conte plus ancien. Dans l'histoire, un singe aperçoit des marrons en train de cuire dans le feu. Il persuade un chat de les sortir des braises avec ses pattes. Le chat se brûle en tirant les marrons, mais le singe les mange tous sans partager. Depuis, tirer les marrons du feu signifie prendre des risques ou faire des efforts dans quelqu'un d'autre profite. Retenez donc que tirer les marrons du feu, c'est faire le travail difficile ou prendre des risques, parfois au profit de quelqu'un d'autre. C'était tout pour notre expression du jour, tirer les marrons du feu. On repart en musique avec « J'irai où tu iras » de Céline Dion.

Rappel sur le programme de l'Alliance française. Jeudi 25 juin à 17h30, le Ciné-Club de l'Alliance vous propose la projection du film Fanon, réalisé par Jean-Claude Barry. Ce film retrace l'histoire de Franz Fanon, psychiatre français originaire de la Martinique et nommé chef de service à l'hôpital psychiatrique de Blida en Algérie. Ses méthodes novatrices contrastent avec celles de ses collègues dans un contexte marqué par la colonisation et la guerre d'Algérie. Ce biopic retrace le parcours d'un homme engagé dans le combat pour la dignité et la justice. En vente à l'Alliance française, le livre « Les volontaires néo-zébridés de la France libre ». Cet ouvrage, réalisé par Frédéric Petit, prolonge l'exposition consacrée aux volontaires néo-zébridés de la France libre. Il met en lumière un pan méconnu de l'histoire du Vanuatu pendant la Seconde Guerre mondiale et rend hommage aux hommes des Nouvelles-Hébrides qui ont choisi de répondre à l'appel du général de Gaulle et de poursuivre le combat. À travers des photographies, des documents d'archives et des témoignages, ce livre raconte leur engagement, leur parcours, leur contribution aux grandes campagnes de la guerre. Ils participent également au devoir de mémoire en faisant connaître cette histoire aux nouvelles générations et en rappelant le rôle joué par le Vanuatu dans l'histoire mondiale. Vous pouvez retrouver ce livre à la galerie Emmanuel Watt à 2500 Vatu seulement. Et on continue en musique avec Suavemente de Soul King.

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On rappelle que l'adhésion est valable un an et vous permet d'emprunter des livres en bibliothèque. Chers auditeurs et auditrices, c'est la fin d'Alliance française. Bonjour, on se retrouve la semaine prochaine pour une nouvelle émission. Je vous souhaite un bel après-midi et on se quitte en musique avec Boulevard Désert et Vianney et le titre Allez reste. Merci pour votre écoute et je vous souhaite un bon après-midi.

Bonjour à toutes et à tous et bienvenue dans les actualités francophones de l'après-midi sur Radio Vanuatu. Je suis Marie-Laure Loudvaoun, ravie de vous accompagner pour ce point sur l'actualité en français. Santé mentale. Le ministère de la Santé prépare une loi sur la santé mentale pour faire face à l'augmentation des troubles mentaux. Le ministère de la Santé travaille actuellement sur une loi relative à la santé mentale afin de répondre à l'augmentation du nombre de personnes souffrant de troubles mentaux. Le directeur général par intérim du ministère de la Santé, Dr Santos Wari, a fait cette déclaration à l'occasion de la Journée internationale contre l'abus de drogue et le trafic illicite. Il a indiqué que cette loi vise à répondre à la hausse du nombre de personnes souffrant de troubles mentaux, une situation qui est particulièrement préoccupante à Port-Vila. Cette initiative s'inscrit dans les efforts du gouvernement pour renforcer la prise en charge de la santé mentale dans le pays. Tourisme et infrastructure. Le directeur du département du tourisme, M. Paul Piot, a indiqué qu'à la suite du séisme et des cyclones, plusieurs navires de croisière et yachts ne font plus escale à Santo. Cette situation est due aux dommages subis par le quai ainsi que par certains sites touristiques, notamment Champagne Beach, qui ont été touchés par les catastrophes. Le département du tourisme mène actuellement une étude d'évaluation à Porolerie afin d'examiner comment la communauté locale peut participer au développement du tourisme et en tirer davantage de bénéfices. Monsieur Paul Piot a fait cette déclaration en réponse à une question du député de Malo Aoré, Alan Liki Malvok, qui demandait pourquoi certains navires de croisière ne se rendent plus à Santo depuis le séisme. Agriculture et exportation. Le gouvernement renforce la chaîne d'exportation des cultures vivrières à Santo. Le directeur de l'industrie, Noël Callot, a indiqué que le ministère travaille à améliorer le fonctionnement des centres de conditions ou packhouses ainsi que les processus de production afin qu'ils répondent pleinement aux normes exigées pour l'exportation. Cette information a été présentée lors d'une audience publique organisée par la Commission parlementaire de l'économie et de la politique étrangère avec le ministère du Commerce. Le ministère de l'Agriculture a accordé 25 permis à des producteurs de cultures vivrières de la province de Sanma afin de soutenir l'approvisionnement en produits destinés à l'exportation. Le député de la circonscription de Malo Aoré, Alam Liki, a demandé si ces 25 producteurs seraient en mesure de répondre à la demande des centres de conditionnement chargés de préparer les produits pour l'exportation. Les entreprises touristiques peinent à obtenir des financements selon le Vanuatu Tourism Office. La directrice générale du Vanuatu Tourism Office, Adela Haru, a déclaré que de nombreuses entreprises touristiques, bien qu'elles soient prêtes à accueillir des visiteurs, rencontrent encore des difficultés pour obtenir des prêts et des crédits nécessaires au développement de leurs activités. Cette déclaration fait suite à l'intervention du député de la circonscription de Malo Aoré, Alan Liki, qui a souligné que la promotion touristique mérite un soutien accru afin de mieux mettre en valeur les produits locaux et d'offrir davantage d'opportunités aux entrepreneurs de la province de Sanma et de Luganville. Énergie et coopération régionale. Les pays du Pacifique confrontés à une grave crise du carburant. Les pays du Pacifique font face à une importante crise du carburant déclenchée après le blocage du détroit d'Ormuz par l'Iran en février. Cette crise a entraîné une forte hausse des prix du carburant et de l'électricité dans plusieurs pays, notamment les Fidji, les Samoa, les Tonga, le Vanuatu et les îles Cook. Les gouvernements de la région s'efforcent de trouver de nouvelles sources d'approvisionnement en carburant et ont sollicité l'aide de l'Australie, de la Nouvelle-Zélande ainsi que d'organisations internationales. Certains pays comme les Tuvalu sont confrontés à des pénuries de carburant et à des coupures d'électricité, tandis que d'autres ont mis en place des subventions pour atténuer les effets de la hausse des prix sur la population.
Les dirigeants du Pacifique appellent également à investir davantage dans l'énergie solaire et les autres sources d'énergie renouvelables afin de réduire la dépendance aux carburants fossiles et de prévenir des crises similaires à l'avenir. Côté sport, Coupe du monde de la FIFA. L'Allemagne, les Pays-Bas, le Japon, la Côte d'Ivoire et l'Équateur qualifiés pour les 16e de finale. À quelques jours de la fin de la phase de groupe de la Coupe du monde de la FIFA organisée au Mexico, aux États-Unis et au Canada, les dernières rencontres déterminent les équipes qualifiées pour les 16e de finale dans le groupe dont va sera donné la semaine prochaine. Dans le groupe E disputé ce matin, l'Allemagne s'est inclinée de 1 face à l'Équateur. De son côté, la Côte d'Ivoire s'est imposée de 0 contre Curaçao. À l'issue de ces rencontres, l'Allemagne, la Côte d'Ivoire et l'Équateur se qualifient pour les 16e de finale. Dans le groupe F, les Pays-Bas ont battu la Tunisie sur le score de 3-1 et décrochent leur billet pour le prochain tour. Le Japon et la Suède se sont quant à eux quittés sur un match nul 1-1, un résultat qui permet aux deux sélections d'accéder également aux 16e de finale de la Coupe du monde de la FIFA. Et voilà qui conclut ce bulletin d'information francophone. Merci de votre écoute et excellente après-midi à toutes et à tous.

Chères auditrices, chers auditeurs, bonjour. Bienvenue dans votre émission francophone de l'Université nationale de Vanuatu. Toujours un plaisir de partager cette demi-heure d'actualité de l'UNV avec vous. Et au programme aujourd'hui, nous allons en premier lieu parler du Ciné-Club de demain avec la projection du film Wall-E. En seconde partie, le séminaire de jeudi avec Cory Huber qui nous parlera du changement climatique dans le secteur privé. En troisième sujet, la cérémonie de clôture du mois de l'environnement ce vendredi. Puis nous terminerons par notre chronique linguistique hebdomadaire qui nous emmène cette semaine sur l'île de Futuna. C'est parti. Pour le moment, on démarre tout de suite avec un peu de musique. Écoutons Pauline Croze avec son titre « T'es beau ».

Et on commence avec un rendez-vous à ne pas manquer demain après-midi. Dans le cadre du mois de l'environnement, le Ciné-Club de l'UNV vous donne rendez-vous demain à 15h dans l'auditorium pour la projection de Wall-E. Le film sera diffusé en anglais, sous-titré en français. Wall-E est un long métrage d'animation des studios Pixar, sorti en 2008, réalisé par Andrew Stanton. L'histoire suit un petit robot solitaire chargé depuis des centaines d'années de nettoyer une terre devenue inhabitable et recouverte de déchets. Sa routine bascule le jour où il croise une autre machine, venue d'ailleurs, qui va bouleverser son existence. Derrière son univers visuel poétique et son humour tout en douceur, le film aborde des questions qui résonnent particulièrement avec le thème de ce mois de l'environnement, la surconsommation, la gestion des déchets et notre

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Petit rappel pour ce jeudi 25 juin, dès 16h45 dans l'auditorium de l'UNV, c'est le séminaire mensuel, celui du mois de juin, et il s'inscrit lui aussi dans ce thème du mois de l'environnement. Nous accueillerons Cory Huber, doctorant au Pacific Action for Climate Transition Center, rattaché à la Monash Business School de l'université Monash en Australie. Sa présentation, intitulée « Une étude de l'engagement du secteur privé dans les activités liées au changement climatique au sein des petits États insulaires au développement du Pacifique », portera sur ses recherches doctorales et quel rôle les entreprises privées jouent-elles ou pourraient-elles jouer face au changement climatique dans des pays comme le Vanuatu. C'est un angle qu'on entend peu souvent dans les discussions sur le climat, généralement centré sur les gouvernements, et c'est précisément ce qui en fait l'intérêt. Le séminaire se déroulera en anglais, avec 45 minutes de présentation, suivie de questions-réponses. Et comme à chaque séminaire, la soirée se terminera de façon conviviale, autour d'un cava et de rafraîchissement, pour continuer la discussion avec l'intervenant, dans une ambiance plus détendue. Ça se passe donc ce jeudi 25 juin, 16h45, dans l'auditorium de l'UNV, notez-le. Encore un peu de musique avant de passer au troisième sujet, et puis on vous parle de la grande date qui approche, la fin de ce mois de l'environnement. Laissons-nous porter par la belle voix d'Isia avec son titre « Mon cœur ».

Passons maintenant à notre chronique linguistique hebdomadaire. Cette semaine, direction l'île de Futuna, dans la province de Tafia. À ne pas confondre avec l'île de Futuna du territoire français de Wallis et Futuna. Dans le Pacifique central, il s'agit bien ici d'une île distincte, vanuatuse, petite et isolée, l'une des plus reculées de l'archipel. Faisons une dernière... La langue qui est parlée porte le même nom que l'île, le Futuna, parfois appelée Futuna Aniwa, car elle est étroitement liée à la langue parlée sur l'île voisine d'Aniwa. Une langue à part dans le Vanuatu, ce qui rend le Futuna particulièrement intéressant, c'est qu'il appartient à un groupe linguistique différent de la plupart des autres langues du Vanuatu. Alors que la grande majorité des langues de l'archipel révèlent du sous-groupe des langues océaniennes du Vanuatu, le Futuna fait partie des langues dites polynésiennes excentriques, c'est-à-dire des langues d'origine polynésienne parlées en dehors de la zone géographique polynésienne classique à la suite des migrations anciennes. Le Futuna est donc plus proche, structurellement, du tongien, du samoan et du wallisien que des langues mélanésiennes voisines, comme celles parlées sur Tana ou Eromango. Cette situation s'explique par des vagues de migrations polynésiennes qui ont atteint certaines îles du Vanuatu il y a plusieurs siècles, créant ainsi des véritables îlots linguistiques polynésiens au sein d'un archipel majoritairement mélanésien. Le nombre de locuteurs du Futuna est restreint. L'île étant peu peuplée et isolée, la langue reste cependant bien vivante au sein de la communauté, transmise oralement de génération en génération, et continue de marquer une identité culturelle distincte au sein du Vanuatu. Sur le plan grammatical, comme les autres langues polynésiennes, le Futuna présente une structure relativement simple sur le plan phonologique, avec un nombre limité de consonnes, mais une grande importance accordée à la longueur des voyelles, qui peut changer le sens des mots. Faisons une petite pause musicale avant de continuer sur la chronique linguistique, sur la langue de l'île de Futuna. Écoutons les Bébés Brunes avec le titre qui les a fait connaître, « Dis-moi ».

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1: Continuons avec notre chronique linguistique et voici maintenant quelques mots en futuna qui illustrent bien sa parenté polynésienne. Donc valé, qui veut dire la maison. Un mot que l'on retrouve sous des formes très proches dans presque toutes les langues polynésiennes. Falé en samoan, falé en tongien. Vaï, qui signifie l'eau. Là encore, une forme polynésienne classique, identique ou très proche dans de nombreuses langues du Pacifique polynésien. Tagata, qui veut dire la personne ou l'être humain. Un mot directement apparenté au Tangata maori ou au Tangata samoan, signe limpide de cette parenté polynésienne au cœur du Vanuatu mélanésien. Moana, qui veut dire l'océan ou la mer profonde, un mot bien connu au-delà même du Pacifique aujourd'hui, qui désigne la grande étendue marine centrale dans l'identité de tout peuple polynésien. Fenua, qui veut dire la terre, le pays ou le territoire, concept fondamental dans toutes les cultures polynésiennes, désignant à la fois la terre physique et l'apparence, à une communauté et à une histoire. Le futuna est ainsi un témoignage vivant de la diversité du Vanuatu, un pays où se côtoient des langues mélanésiennes par centaines et quelques langues polynésiennes isolées, fruit d'une histoire de migration qui a façonné tout le Pacifique. Revenons sur cette grande date qui clôture donc ce mois de l'environnement. Ce vendredi 26 juin se termine en beauté avec sa cérémonie de clôture, le mois de l'environnement à l'UNV. Il y aura du monde sur scène, ce sera l'occasion d'écouter enfin les participants du concours de slam qui montent sur la scène de l'UNV pour partager leurs textes autour de l'environnement. Ils seront face à un jury qui pourra déterminer qui sera ou seront le ou les plusieurs vainqueurs et ainsi annoncer les prix à gagner. Le concours photo sera également à l'honneur avec les plus belles images reçues tout au long du mois. Nous les exposerons afin que tous les participants à cette cérémonie et tous ceux qui passent puissent aussi profiter de ces jolies photos et du travail effectué par les concurrents. Le jury sera présenté et les prix seront remis aux gagnants des deux concours. Une belle façon de refermer un mois riche en activités entre Clean Up Day, atelier compost, session de sensibilisation et créativité étudiante. Rendez-vous ce vendredi à 15h pour cette cérémonie. Et voilà pour l'émission d'aujourd'hui. Merci à vous de nous avoir écoutés. 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Comme toujours, on referme cette émission en musique. Écoutons Zazie et son titre « Rue de la paix ». À la semaine prochaine et d'ici là, très bonne semaine à toutes et à tous et prenez soin de vous.

0: Merci d'écouter RFI. Il est midi en temps universel, 14h ici à Paris. C'est l'heure du journal. Bonjour Candice Mazotomazic.
1: Bonjour Anne Cantner, bonjour à toutes et à tous.
0: Avec le Venezuela à la une, le tremblement de terre qui a secoué le pays hier soir est le plus puissant depuis plus d'un siècle.
1: Deux secousses de magnitude 7,2 et 7,5 qui ont coûté la vie à 164 personnes et fait un millier de blessés. Bilan encore provisoire et qui risque de grimper au vu des dégâts sur place. Ces dernières heures, les messages de soutien se multiplient. L'Union européenne, la Chine ou encore les États-Unis se disent prêts à apporter leur aide.
0: L'Ukraine reçoit un premier versement du soutien promis par l'Union européenne.
1: 3,2 milliards sur les 90 qui seront envoyés à Kiev par Bruxelles. C'est la présidente de la Commission européenne qui l'annonce alors que s'est ouverte la 5e conférence de la reconstruction de l'Ukraine. Ça se passe en ce moment à Gdańsk, en Pologne.
0: À l'actualité, c'est aussi l'Europe, toujours soumise à une canicule historique.
1: Et aujourd'hui, ce sont à l'échelle du continent 100 millions de personnes qui connaîtront des températures au-dessus des 35 degrés. La France active son niveau le plus élevé de mobilisation sanitaire. Et puis nous resterons en France pour évoquer ce premier cas d'Ebola hors d'Afrique. Il a été détecté hier à Paris. Un médecin de retour d'une mission humanitaire en Ituri, l'épicentre de l'épidémie en République démocratique du Congo.
0: Au moins 164 morts, un millier de blessés au Venezuela.
1: Des comptes encore provisoires du double tremblement de terre qui a secoué le pays hier soir. Cela faisait depuis 1900 qu'un séisme de cette puissance ne s'était pas produit au Venezuela. À des heures d'angoisse au cours desquelles des dizaines de milliers de Vénézuéliens et Vénézuéliennes ont ressenti la violence des secousses. Tandis que d'autres ont passé leur temps à chercher leurs proches disparus. Certains ont été ensevelis sous les décombres. RFI a pu joindre des habitants de la capitale et de l'État voisin de la Guayra, Melissa Barra, des habitants qui ont vécu dans leur chair cette catastrophe.
2: 18h à Caracas, la nuit s'apprête à tomber quand deux séismes de magnitude 7,2 et 7,5 frappent la capitale vénézuélienne à 39 secondes d'intervalle. Puis de nombreuses répliques et toute une nuit d'angoisse. Jofrana habite dans le quartier de El Rosal à Caracas.
3: J'étais avec mes enfants et mon neveu dans un parc d'attractions. Ils étaient montés sur une des attractions quand la terre s'est mise à trembler. C'était la panique. Ils ont tout arrêté. Ils nous ont aidés à faire sortir les enfants pendant que tout tremblait autour. Et alors que nous pensions que c'était fini, le deuxième séisme est survenu. Ça a été très violent.
2: Comme de nombreux Vénézuéliennes, Jofrana s'est réfugiée chez des proches après avoir trouvé sa maison gravement endommagée. D'autres ont dormi dans leur voiture ou dans des stades. Des immeubles entiers ont été réduits en poussière, comme celui de Marily de Rodriguez à La Guaira sur la côte. Elle a été ensevelie avant d'être retrouvée. Sa sœur témoigne.
4: Son extraction a duré plusieurs heures car il fallait déblayer les décombres. Ma sœur est restée 4 heures sous les décombres, avec les jambes repliées sur le visage. Elle ne sent plus ses jambes.
5: No siente las piernas.
2: Le bilan humain ne cesse de s'alourdir. On parle déjà du pire séisme au Venezuela depuis celui d'octobre 1900.
1: Précision signée Melissa Barra avec des témoignages recueillis par Andreina Flores et Victor Amaya de RFI en espagnol. Ces dernières heures, je vous le dis en titre, c'est de l'aide du monde entier qui est proposée au Venezuela. Donald Trump a été le premier, lui, à écrire sur son réseau Truth Social la nuit dernière que son pays était prêt à apporter son aide pour, je cite, « leurs nouveaux et formidables amis ». Le Brésil, Cuba, mais aussi l'Inde, la France et l'Union européenne ont assuré pouvoir envoyer des secours ou des besoins matériels.
0: Le Venezuela qui avait connu déjà en 1967 un séisme, un tremblement de terre de magnitude 6,5.
1: Le pays se situe dans une zone propice à ce genre d'événement, c'est ce que nous explique Hélène Yoncan. Elle est sismologue, chercheuse émérite au laboratoire de géologie de l'École normale supérieure et au CNRS. On l'écoute.
6: Ça n'a rien de très surprenant. Ces failles étaient connues, elles étaient connues pour être actives. En l'occurrence, au nord, il y a la plaque Caraïbe. Au sud, c'est la plaque Amérique du Sud. Donc le séisme a lieu à l'interface, en fait, entre ces deux plaques. Ces deux plaques bougent l'une par rapport à l'autre à peu près 2 cm par an. Et il y a une autre complication qui se rajoute parce qu'à l'ouest, il y a la plaque Nazca, qui est une plaque océanique qui plonge sous la Colombie. Cette rencontre de ces trois plaques, ça forme une zone assez complexe avec des failles de différentes orientations, de différents types. Les cartes d'aléas sismiques qui sont produites mentionnaient bien ces failles comme étant potentiellement actives, quoi.
1: La sismologue Hélène Yoncan au micro de Juliette Pietraszewski a noté que des équipes de secouristes spécialisées, coordonnées par l'ONU, sont déjà en route pour participer aux recherches des personnes piégées sous les décombres.
0: La 5e conférence pour la reconstruction de l'Ukraine s'est ouverte aujourd'hui, tout à l'heure, à Gdańsk, en Pologne.
1: Alors que les discussions de paix sont au point mort entre Kiev et Moscou. Responsables politiques et acteurs économiques européens discutent déjà de l'après-guerre. Un premier versement de 3,2 milliards d'euros sur les 90 promis par l'Union européenne a été envoyé aujourd'hui à l'Ukraine. Et pour la première fois, ce rendez-vous annuel se tient en l'absence de Volodymyr Zelensky à cause d'une brouille mémorielle entre l'Ukraine et la Pologne autour de la Seconde Guerre mondiale. Mais Kiev et Varsovie ont préféré jouer l'apaisement, Julien Chavanne.
7: Dès l'ouverture de la réunion, le Premier ministre polonais Donald Tusk a voulu mettre fin aux tensions entre les deux pays.
8: Souvenez-vous, nous ne pouvons bâtir que sur la vérité, le respect mutuel et la compréhension de l'histoire. Cette solidarité, Solidarnost, Nakdons, ne peut exister que si nous ouvrons nos cœurs et nos esprits au passé, mais surtout à l'avenir.
7: À l'origine de ces frictions, la décision de Volodymyr Zelensky de baptiser une unité militaire du nom d'une organisation nationaliste tenue en Pologne pour responsable de la mort de plus de 100 000 personnes. En représailles, le président nationaliste de la Pologne a retiré à son homologue ukrainien la plus haute distinction du pays. Dépêché en Pologne pour représenter son pays, la première ministre ukrainienne Yulia Svyrydenko avait pour mission de se réconcilier avec les Polonais.
9: Chers amis polonais, merci pour l'aide que vous nous avez apportée au moment où le besoin de soutien était le plus urgent. Merci de nous avoir accompagnés tout au long de cette année et merci pour votre volonté de bâtir un avenir commun au sein de l'Union européenne.
7: Sur le plan financier, la chef du gouvernement ukrainien s'attend à quelque 10 milliards d'euros d'investissement. La reconstruction de l'Ukraine, quand la guerre s'arrêtera enfin, est évaluée à plus de 500 milliards d'euros.
1: Julien Chavanne du service international de RFI. Et puis c'est l'autre rendez-vous diplomatique à la une sur le vieux continent. Ce jeudi, le sommet franco-italien organisé à Antibes sur la Côte d'Azur en France, en présence d'Emmanuel Macron et de Giorgia Meloni. C'est leur première rencontre du genre en 6 années, les deux dirigeants qui doivent mettre en scène leur bonne entente après plusieurs années de tensions.
0: L'actualité de ce jeudi, c'est aussi la poursuite de la tournée diplomatique de Marco Rubio dans les pays du Golfe.
1: Le secrétaire d'État en mission apaisement auprès des alliés des États-Unis dans la région, après les Émirats Arabes Unis et le Koweït. Le chef de la diplomatie américaine est arrivé à Bahreïn pour participer à une réunion du CCG, le Conseil de coopération du Golfe, groupe qui rassemble les 6 monarchies de la péninsule arabique, inquiète des conséquences de la guerre lancée par Washington et Israël contre l'Iran. Les détails, c'est avec Nicolas Falaise.
10: Arabie Saoudite, Qatar, Émirats Arabes Unis, Koweït, Bahreïn, Oman, 6 monarchies arabes du Conseil de coopération du Golfe pour lesquelles il y a un avant et un après la guerre de 2026 durant laquelle l'Iran a riposté sur ses voisins à coups de missiles et de drones. Le conflit n'a pas bouleversé tous les choix stratégiques des pays du Golfe. Ainsi, les Émirats Arabes Unis et Bahreïn ont choisi de poursuivre leur rapprochement avec Israël. Mais ce que les monarchies de la région ont en commun, c'est un énorme doute concernant leurs relations avec Washington. Non seulement les bases militaires américaines sur leur sol ne les ont pas protégées, mais elles les ont exposées aux ripostes iraniennes. Les pays du Golfe ont aussi subi des dommages sur leurs propres installations, comme l'immense champ gazier de Ras Laffan au Qatar, et leur économie reste suspendue à un hypothétique retour à la normale dans le détroit d'Hormuz. Dans ce contexte, le secrétaire d'État Marco Rubio devrait entendre des alliés inquiets de subir l'accord qui se négocie entre Iran et États-Unis après avoir subi une guerre qu'ils n'ont pas voulu.
1: Nicolas Falaise, un déplacement de Marco Rubio, vous venez de l'entendre, en pleine négociation sur un règlement durable du conflit au Moyen-Orient. Le secrétaire d'État américain évoque à l'instant des avancées dans les pourparlers entre Israël et le Liban. Nous voulons un accord, mais pas à n'importe quel prix, a lancé au sujet de l'Iran cette fois-ci tout à l'heure le chef de la diplomatie américaine, qui dit craindre un chaos total si la République islamique rendait payant le passage dans le détroit d'Hormuz. Et un peu plus tôt dans la journée, les gardiens de la Révolution ont mis en garde contre toute traversée de ce corridor maritime sans leur autorisation, assurant réfléchir à l'imposition de droits de redevance. Déclarations qui n'ont pour l'heure pas eu d'incidence sur les cours de pétrole. Ils ont même retrouvé leur niveau d'avant-guerre. Ce matin, le baril de Brent de la mer du Nord s'échangeait autour de 72 dollars.
0: Et c'est en plein pour parler avec l'Iran que le Premier ministre israélien a rendez-vous avec la justice.
1: Il a achevé hier soir sa déposition dans son procès pour corruption au terme de 98 audiences étalées sur 1 an et demi. Le procès va tout de même se poursuivre avec des auditions de témoins. Bonjour Muriel Paradon.
11: Bonjour.
1: Le Premier ministre israélien qui est donc mis en cause dans plusieurs affaires.
11: Oui, une fois de plus, Benjamin Netanyahou s'en est pris au procureur. Lors de sa dernière audition devant un tribunal de Tel Aviv, hier soir, le Premier ministre israélien a dénoncé un procès en forme d'assassinat politique. Benjamin Netanyahou a toujours rejeté les faits qui lui sont reprochés. Il est accusé dans 3 affaires différentes de corruption, fraude et abus de confiance pour avoir négocié une couverture favorable avec différents médias israéliens et reçu des cadeaux de la part de milliardaires en échange de diverses faveurs. Ce procès fleuve s'est ouvert en 2020 et il n'est pas terminé. Des témoins doivent encore être auditionnés. Benjamin Netanyahou joue sa crédibilité quelques mois avant des élections en Israël et alors que l'accord entre l'Iran et les États-Unis mettant fin à la guerre est très critiqué dans le pays. Le Premier ministre israélien a souvent joué sur la poursuite des conflits pour sa survie politique. Il est par ailleurs sous le coup d'un mandat d'arrêt de la Cour pénale internationale pour crimes de guerre et crimes contre l'humanité à Gaza.
1: Précision signée Muriel Paradon, merci beaucoup. Le Kenya dans le reste de l'actualité internationale avec la commémoration d'un anniversaire. Ce jeudi, les 2 ans de la répression sanglante de la Gen Z dans le pays. Ce 25 juin 2024, des manifestants avaient pris d'assaut le Parlement pour dire leur opposition au projet de loi de finances. La riposte policière avait fait au moins 62 morts ce jeudi. C'est un important dispositif qui a été déployé pour empêcher toute protestation.
0: Et on en reviendra dans Afrique Midi dans une vingtaine de minutes. En attendant, on va parler de la chaleur qui se poursuit en Europe et en France. 50 millions de personnes en vigilance rouge aujourd'hui dans l'Hexagone. C'est du jamais vu. Les 3/4 de la population est concernée par cette alerte.
1: Sont concernés. Oui, la France devrait connaître aujourd'hui le pic de cet épisode caniculaire. 3500 écoles restent fermées. 10 000 autres aménagent leurs horaires. Une vague de chaleur qui a contraint le gouvernement à déclencher le plan Orsan qui passe au niveau 3. Bonjour Sylvie Coffi.
12: Bonjour.
1: C'est donc le niveau le plus élevé de mobilisation sanitaire.
12: On s'attendait au premier décès lié aux températures extrêmes, a indiqué dans un point presse le cabinet du ministère de la Santé. À Paris, ce sont 25 arrêts cardiaques recensés ce mercredi. C'est 10 fois moins habituellement. Contrairement à ce qu'on pourrait croire, ces décès ne concernent pas que des personnes âgées déshydratées, mais aussi des jeunes qui font des arrêts cardiaques, précise le cabinet. Par ailleurs, les services d'urgence enregistrent au niveau national 4 fois plus de passages liés à la chaleur que d'ordinaire.
1: Le plan Orsan, donc, il vient donc de passer au niveau 3.
12: Alors, c'est une véritable boîte à outils à la disposition des 2900 hôpitaux. Concrètement, il va permettre la mobilisation des étudiants en médecine, de libérer des places de lit, de déprogrammer, si ça n'a pas d'incidence, certaines interventions chirurgicales, de mobiliser aussi la réserve sanitaire, d'augmenter les visites à domicile des personnes les plus vulnérables. Les cliniques privées sont appelées, elles aussi, à étoffer ce dispositif de crise. Une enveloppe d'urgence de 100 millions d'euros vient d'être débloqué par la ministre de la Santé afin d'équiper les hôpitaux, notamment avec l'achat de climatiseurs.
1: Sylvie Coffi, merci beaucoup. Et puis on l'évoquait, une vague de chaleur historique qui touche d'autres pays européens. En Espagne, 212 décès sont attribuables à la canicule d'après les autorités locales.
0: En France, un premier cas de maladie à virus Ebola diagnostiqué dans le pays. On l'évoquait hier, il s'agit d'un médecin qui revenait d'une mission humanitaire en République démocratique du Congo.
1: Le pays où sévit depuis mi-mai une épidémie. L'épidémie d'Ebola, l'homme a été immédiatement pris en charge dès sa descente de l'avion. Les premiers symptômes sont apparus pendant le vol Air France qu'il a pris Kinshasa à Paris. Preuve que malgré les mesures de précaution et de prévention, il arrive que des soignants sur le terrain soient contaminés par le virus. Elsa Sovtich fait partie de la direction des opérations de l'ONG Première Urgence Internationale, présente en RDC depuis plusieurs années maintenant, et elle évoque pour RFI les difficultés à travailler sur place.
13: La difficulté, c'est la baisse énorme des financements en matière de santé globale qui a touché également la RDC, qui fait qu'une réponse de maladie à virus Ebola, elle coûte cher, elle demande des gros déploiements de kits de protection des patients, mais aussi surtout des soignants pour qu'ils soient en capacité de continuer à travailler. Là, on voit que si on a des soignants qui tombent en général malades en premier, puisqu'ils sont en contact avec les malades. Il y a une grosse difficulté là-dessus, sur la coordination de la réponse sur une zone aussi vaste et sur une zone qui est touchée par les conflits armés, et face à des structures qui sont en manque de moyens considérables. Donc, malgré le fait qu'on en est à la 17e épidémie, malgré le fait que les ONG qui sont présentes sur place sont expertes de la réponse, on a des grosses difficultés liées à la logistique, au financement et au fait qu'elle a été prise très tardivement, cette épidémie. Du coup, ça a le temps de se diffuser, en fait.
1: Elsa Sovtich au micro d'Aram Beng pour refermer ce journal RFI Midi. Continue avec vous, Anne Kampner.
0: Merci Candice Mazotomazic. Il est midi et quart en temps universel et on va passer à l'actualité sportive. Et donc au foot, puisque tout est un peu écrasé par la Coupe du Monde. Bonjour Olivier Prompt.
14: Bonjour Anne, bonjour à tous.
0: On commence avec la nuit dernière, dénouement dans 3 des 12 groupes.
14: Ouf ! On commence à voir le bout de cet interminable premier tour. Et donc on a enfin des sélections, les deux premières de chaque poule, assurées de poursuivre l'aventure, au moins jusqu'en 16e de finale. Quel feuilleton ! En attendant, à la fin du bal, hein, on attend de savoir quels seront les 8 meilleurs troisièmes hein, qui les rejoindront. Si vous avez tout suivi, vous m'avez à peu près compris.
0: C'est long.
14: Donc, les deux premiers de chaque groupe.
0: On a compris, c'était
14: long. Et les 8 meilleurs troisièmes. Ça donne donc qualifiés. Suisse, Canada, Mexique et sans doute Bosnie. Troisième, mais avec 4 points, donc très bien parti. Plus 2 sélections africaines. Youpi ! L'Afrique du Sud, une première après un succès 1-0 sur la Corée du Sud. Et le Maroc, beaucoup plus attendu, après un succès compliqué toutefois sur Haïti. 4-2, les Lions de l'Atlas, demi-finalistes de la dernière édition, qui ne prennent toutefois que la 2e place de leur poule. Derrière le Brésil.
0: Le Brésil pour lequel Neymar a enfin rejoué.
14: Oh, et là, on devrait envoyer Alléluia, Alléluia.
0: Quasiment.
14: Parce que, vraiment. 2 ans et demi après, quelle émotion. La Seleção a dominé l'Écosse 3-0 avec un doublé de Vinicius, au passage, hein, qui montre que les grands attaquants répondent bien présents dans ce mondial. Le Ney, lui, est entré en jeu pour les 20 dernières minutes. C'est déjà ça. Non sans émotion après.
15: La sensation de volta est merveilleuse.
16: Le sentiment de revenir, c'est merveilleux. Je suis très heureux, très satisfait, très ému. Au coup de sifflet final, je me suis retourné vers ma famille, parce que tout le monde sait à quel point ça a été difficile. Ils ont vécu tout ça de très près. Mon objectif était d'être ici avec la sélection, de disputer une nouvelle Coupe du Monde, et j'ai réussi. Alors je suis très satisfait. Je remercie tous ceux qui m'ont soutenu, qui ont scandé mon nom. C'est très beau de vivre tout cela.
14: Et voilà pour l'émotion de Neymar, ex-attaquant, on s'en souvient, de Barcelone et du PSG.
0: La suite, ce jeudi, la Côte d'Ivoire notamment vise une qualification historique puisqu'elle n'a jamais franchi cette phase de poule.
14: Oui, alors là, soyons clairs quand même, Anne, c'est aussi plus simple que dans les éditions précédentes puisque l'on élimine donc 16 des 48 sélections en lice au premier tour. Les éléphants donc face à Curaçao, île des Caraïbes, qui est le plus petit état qualifié dans cette Coupe du Monde, écrabouillé 7-1 par les Allemands, mais qui ensuite tenu en échec l'Équateur. Pas si facile donc pour une équipe de Côte d'Ivoire qui compte depuis le début du Mondial une victoire face à l'Équateur justement et une défaite contre l'Allemagne. Un nul devrait largement suffire pour passer et Merz Faye, le sélectionneur, confiant mais prudent.
17: L'état d'esprit est bon. On a eu le temps de récupérer et de digérer de la défaite de samedi face à l'Allemagne. Après, les joueurs sont conscients qu'ils sont pas loin d'une qualification historique pour un deuxième tour de Coupe du Monde. Donc, je pense que la clé, c'est la faculté qu'on aura à mettre le même sérieux, le même état d'esprit, la même intensité aussi qu'on a mis contre l'Équateur et contre l'Allemagne. Si on respecte notre adversaire et qu'on est performant dans ces différents domaines que je viens de citer, je pense qu'on aura des chances de se qualifier pour les 16e de finale.
14: Et Merz Faye avec Frédéric Suto que vous retrouverez ce soir, Curaçao, Côte d'Ivoire à Philadelphie, coup d'envoi 20h TU en intégralité sur les antennes africaines de RFI. À suivre également un petit peu plus tard, Japon, Suède et Tunisie, Pays-Bas, les Tunisiens sont déjà éliminés.
0: Et tout ça, on en parle évidemment aussi dans Radio Foot. Merci Olivier Prompt.
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0: Tout de suite, on retrouve notre invité, le professeur de droit public et avocat Ali Mourad. Bonjour.
19: Bonjour.
0: On va revenir avec vous sur ce qui se passe au Liban, sur ce qui pourrait se passer à l'avenir, parce que le Liban est au cœur de discussions diplomatiques. D'abord, il y a des échanges directs entre les autorités libanaises et israéliennes. Et puis l'Iran avait insisté pour que le cessez-le-feu le concernant s'étende aussi au Liban, que l'avenir du pays ne soit pas dissocié des discussions en cours avec les États-Unis. On va évoquer tout ça. Mais d'abord, vu du Liban, justement, est-ce qu'on ne se sent pas un peu dépossédé en ce moment ?
19: Effectivement, ce sentiment, il est là au Liban. D'une part, cette guerre depuis 2023, depuis le 8 octobre 2023, le Liban est entré dans une phase de guerre avec une destruction faite par l'armée israélienne au sud. Elle est invraisemblable. Rien dans l'histoire des conflits, du conflit entre le Liban et Israël. On a vu ce type de déplacement et ce type d'occupation et ce type de destruction qui est très clairement, qui peut rentrer sous la qualification de crime de guerre. Mais en même temps, il faut savoir que les questions qui se posent aujourd'hui, c'est lié principalement à la question de l'occupation israélienne, de droit de retour, et j'utilise ce terme, le droit de retour et le droit de reconstruction. En même temps, le Liban toujours a été un pays où sa souveraineté, elle a été bafouée. D'une part, il y a la question de l'armement de Hezbollah, qui est en partie lié stratégiquement avec l'Iran, qui a décidé à plusieurs reprises d'aller seul, y compris en Irak, en Syrie, sa participation en Syrie. Et en même temps, là, aujourd'hui, le Liban se voit entre coincé entre Israël, qui est en train de détruire, en fin de compte, la destruction israélienne, elle est disproportionnée, même si on parle d'objectifs militaires. Mais en même temps, c'est l'Iran qui essaie encore une fois de récupérer, d'avoir la main mise sur la place stratégique de Liban dans ce changement de l'échiquier au Moyen-Orient, pour que l'Iran dit que je dois mettre ma main sur le Liban après avoir perdu la carte de la Syrie et celle de Gaza. Donc,
0: alors justement, on va dire un mot des deux pays que vous venez d'évoquer, oui. Israël, puisqu'il y a eu des discussions là ces derniers jours entre Israël et le Liban. Il a été question notamment du déploiement de l'armée libanaise dans le sud. Est-ce qu'aujourd'hui, Israël a intérêt à une solution diplomatique ?
19: Je pense que Israël n'a aucun intérêt pour avoir une solution diplomatique, pour la simple raison, l'objectif affiché par l'Israélien, c'est finir avec le danger, entre guillemets, de Hezbollah du côté libanais. Israël est dans la logique de continuer la guerre qu'elle a commencée à partir de 7 octobre. Et effectivement, vu la dynamique de la guerre entre les Américains et les Iraniens, les Américains ont voulu cet accord avec les Iraniens, et les Iraniens ont bien compris qu'ils peuvent remettre le Liban dans cette box, dans ce dossier.
0: Oui, alors donc, effectivement, l'Iran en avait fait même carrément une condition dans ses propres négociations avec les États-Unis, mais en même temps sans interrompre quoi que ce soit quand le cessez-le-feu est violé.
19: Mais effectivement, le problème qui se pose aujourd'hui, c'est lorsque les Talibanais allaient signer une trêve et cela n'a pas été respecté par Israël, le discours des Iraniens et de Hezbollah était, oui, les Talibanais incapables d'imposer le respect de cessez-le-feu par les Israéliens, alors qu'aujourd'hui, on voit effectivement Israël continue à ne pas respecter le cessez-le-feu. Hier, il y a eu dans plusieurs endroits au Liban des attaques de l'armée israélienne. Donc, en fin de compte, ce qui se joue aujourd'hui est très compliqué pour le Liban et très grave. On est dans une phase, peut-être l'une des périodes les plus difficiles pour le Liban en tant que patrie, en tant que nation. D'une part, il y a une occupation. D'une part, on a perdu dans la géographie, on a perdu dans la démographie, on a perdu dans la destruction du pays qui est en crise continue depuis 7 ans, depuis octobre 2019. Et en même temps, il y a une région qui est en train de se redéfinir, de se redessiner. Même les axes d'alliance dans la région sont en train de changer. On voit même, il y a les routes maritimes, les routes terrestres. Il y a un projet de ligne ferroviaire qui va commencer d'Istanbul pour finir en Arabie Saoudite. Où est la place du Liban? Où est la place du Liban économiquement? Donc la question ne se résume pas à la question, certes, la question de l'occupation et la fin de la guerre, ça doit rester la priorité des priorités. En même temps, il y a des gens qui considèrent que le Liban n'a pas le droit d'aller vers des négociations. Je pense que tout État souverain qui a le droit de négocier au nom d'un pays, c'est le gouvernement, c'est les institutions politiques. C'est une compétence régalienne entre les mains de l'État, du gouvernement et du président. Donc, effectivement, si l'Iran veut aider le Liban, bon, pas de problème. En même temps, c'est l'État libanais qui
0: les États-Unis. Est-ce que les États-Unis considèrent l'Iran comme le Liban comme une priorité selon vous?
19: Ça, c'est le problème. Moi, je veux peut-être vous raconter une petite anecdote. On a rencontré, à l'époque, Monsieur Le Drian était le ministre des Affaires étrangères, en mars 2021, une rencontre à Beyrouth avec les opposants de soulèvement populaire.

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Bonjour à toutes et à tous et bienvenue dans l'écho sportif de la semaine, votre rendez-vous sportif francophone du week-end, chaque samedi de 9h30 à 10h. Dans cette émission, nous faisons le tour de l'actualité sportive francophone, puis nous partons à la rencontre d'un acteur du sport au Vanuatu, où découvrons un portrait inspirant lié à notre belle région. Commençons tout de suite avec le résumé sport de la semaine, où nous revenons sur les événements marquants qui ont rythmé le monde sportif ces derniers jours.

Chers auditeurs et auditrices, Julia Casten pour les actualités sportives de la semaine. Football, les élèves d'Héracor célèbrent le sport à travers un tournoi. Le football, sport le plus populaire au Vanuatu, était à l'honneur au village d'Héracor où un tournoi scolaire a été organisé sur le terrain Ingis Football Field. L'événement a réuni plus de 500 élèves, principalement de l'école bilingue d'Héracor, âgés d'environ 10 ans, à l'occasion de l'ouverture des célébrations de la journée de Chefa. Selon le vice-président du conseil de la région d'Héracor, le football ne permet pas seulement de pratiquer une activité sportive, mais contribue également au développement des enfants, notamment dans des domaines comme les mathématiques, à travers le travail d'équipe et la réflexion. Cette journée a aussi été organisée dans l'ambiance de la Coupe du Monde et s'inscrit dans les préparatifs du centième anniversaire du club Héracor Golden Star qui sera célébré en décembre. Les quatre meilleures équipes du tournoi ont reçu des trophées offerts par les partenaires de l'événement. Galaxy FC débute la Ligue des Champions par une large victoire. Le Galaxy FC a parfaitement lancé sa campagne en Ligue des Champions de la VFF en s'imposant largement 8 buts à 0 face à Whitesun FC lors du match d'ouverture du groupe A au VFF Stadium. Il s'agit de la première victoire des joueurs de l'entraîneur Bahram Souri, qui s'est dit très satisfait de la performance de son équipe. De son côté, l'entraîneur de Whitesun FC, Alistair Kalip, s'est déclaré heureux de voir son équipe participer pour la première fois à une compétition nationale de cette envergure. Le groupe A est composé de Galaxy FC, Whitesun FC, Rocky FC de Torba et M3 FC de Tafea. Par ailleurs, Classic FC de Luganville et Police FC de Malampa se sont qualifiés pour les demi-finales de cette édition de la Ligue des champions de la VFF. Judo, un nouveau dojo pour les judokas du Vanuatu dès le mois de juillet. Les judokas du Vanuatu auront bientôt un nouveau centre d'entraînement permanent après 15 ans passés à s'entraîner dans différents sites temporaires. La Fédération de judo du Vanuatu prévoit d'inaugurer officiellement son nouveau dojo le 18 juillet grâce au soutien de l'ambassade de France et de l'ambassade du Japon à Port-Vila. Après le séisme de décembre 2024, la fédération avait dû quitter son ancien site d'ex-FOL et les athlètes s'entraînaient depuis dans un espace plus petit sur la route de Pangon. Le vice-président de la fédération, Nazario Fiakai Fonu, explique que ce nouveau dojo représente une étape importante pour le développement du judo au Vanuatu. Il permettra d'offrir de meilleures conditions d'entraînement et de préparer davantage de jeunes sportifs à représenter le pays lors des compétitions internationales. La fédération prépare actuellement trois jeunes judokas en vue des prochains Jeux du Commonwealth. Le nouveau dojo, construit au tennis club, facilitera également l'accès aux entraînements et réduira les frais de transport pour les athlètes. Rugby. Le rugby scolaire fait son grand retour au Vanuatu. Le développement du rugby chez les jeunes reprend dans les écoles du Vanuatu. Cette année, quatre établissements secondaires participeront à une compétition des moins de 18 ans. Les entraînements ont déjà commencé au lycée, à Malapoa College, à Epauto et à Central en préparation du premier festival de rugby scolaire qui se déroulera le 3 juillet. L'Union du rugby du Vanuatu souhaite relancer la filière de formation des jeunes joueurs à travers les écoles et prévoit également de mettre en place prochainement une compétition pour les moins de 16 ans. Cette initiative permettra de développer les talents locaux et de préparer la prochaine génération de rugby
qui représenteront le Vanuatu sur la scène nationale et internationale. Beach volley, Toko et Lawak poursuivent leur tournoi en Chine. Les représentantes du Vanuatu, Cheresin Toko et Majabel Lawak, participent actuellement à deux compétitions internationales de beach volley organisées dans deux villes différentes en Chine. Le premier tournoi s'est déroulé à Yunyang du 18 au 21 juin, où les Vanuatais ont battu Singapour en 2-7 avant de s'incliner face à la Chine et à l'Australie, ce qui a mis fin à leur parcours en huitième de finale. Après cette première étape, les deux champions se sont rendus à Hangzhou, où un deuxième tournoi a débuté le 25 juin et se poursuit ce week-end. Ces compétitions réunissent plusieurs des meilleures équipes mondiales et comptent pour la qualification directe aux Jeux olympiques de Los Angeles 2028. Malgré leur élimination à Yunyang, Toko et Lawak ont réalisé de bonnes performances et poursuivent leur préparation sur le circuit international. Place maintenant à l'actualité sportive de la région. Football, Warren Moon poursuit son action contre la Fédération de Papouasie-Nouvelle-Guinée. L'ancien sélectionneur des Capoules, Warren Moon, est toujours en conflit avec la Fédération de football de Papouasie-Nouvelle-Guinée concernant le paiement de plusieurs mois de salaire impayé. Plus de 2 ans après son départ, Warren Moon affirme que son dossier est désormais entre les mains du service juridique de la FIFA. La Fédération avait expliqué qu'il avait été remplacé parce qu'il refusait de s'installer en Papouasie-Nouvelle-Guinée à temps plein, une condition que l'entraîneur affirme ne jamais avoir vue dans son contrat. Alors qu'il devait initialement recevoir son salaire, la fédération l'a ensuite accusé avec un autre responsable de fraude. Surf, Hanua valorise la culture et encourage les femmes à pratiquer le surf. L'initiative Hanua aide les jeunes du Pacifique à renouer avec l'océan et les savoirs traditionnels grâce au surf, au partage d'histoires et à la protection du milieu marin. Sa fondatrice, la surfeuse polynésienne Anna Bennett, explique que le projet encourage également davantage de femmes à pratiquer ce sport. Selon elle, le surf permet de rassembler les communautés et de renforcer le lien avec la mer. Depuis plusieurs années, Hanua organise des stages de surf pour les jeunes filles au Fidji. Aujourd'hui, ces efforts portent leurs fruits avec de plus en plus de femmes qui participent à des compétitions de surf au niveau international. Rugby, l'avenir de Moana Pacifica reste incertain. Le club de Moana Pacifica ne participera pas aux prochaines saisons du Super Rugby Pacifique après la décision de New Zealand Rugby de ne pas transférer sa licence. Selon l'organisation, aucun des candidats n'a rempli les conditions financières et administratives requises. Cependant, tout espoir n'est pas perdu. Des discussions sont toujours en cours et un retour de Moana Pacifica est envisagé pour la saison 2028. Si cela ne se concrétise pas, une nouvelle franchise représentant les îles du Pacifique pourrait être créée. La directrice générale du consortium, Kanaloa Tracy Adika, s'est dite déçue du rejet de leur candidature, mais reste optimiste. Elle salue la volonté de New Zealand Rugby d'associer davantage les représentants du Pacifique aux discussions et espère revoir prochainement une équipe du Pacifique dans le Super Rugby. Et enfin, terminons notre actualité sportive de la semaine avec l'actualité sportive internationale. Basketball, un homme inculpé pour harcèlement contre la joueuse Sophie Cunningham. Un homme de 48 ans, originaire de l'Indiana, a été inculpé après avoir été accusé d'avoir harcelé la joueuse de WNBA, Sophie Cunningham, sur les réseaux sociaux. Selon les autorités, il lui aurait envoyé pendant plusieurs mois de nombreux messages menaçants
et à caractère explicite. Malgré un avertissement de l'équipe de sécurité du club, puis une mise en demeure, le suspect aurait continué à publier des messages inquiétants. La joueuse des Indiana Fever a déclaré à la police que cette situation l'avait poussée à rester davantage chez elle et qu'elle souffrait de cauchemars. Le suspect a été arrêté et fait désormais face à plusieurs chefs d'accusation, dont harcèlement criminel et intimidation. Football, les premiers qualifiés pour les 16e de finale sont connus. Les derniers matchs de groupe E et F de la Coupe du Monde ont livré leur verdict. Dans le groupe E, la Côte d'Ivoire a battu Curaçao 2-0, tandis que l'Équateur s'est imposé 2-1 face à l'Allemagne. Dans le groupe F, le Japon et la Suède ont fait match nul 1-1, alors que les Pays-Bas ont dominé la Tunisie 3-1 pour terminer premier du groupe. À l'issue de ces rencontres, les Pays-Bas, le Japon et la Suède se sont qualifiés pour les 16e de finale, rejoignant les équipes déjà qualifiées pour la phase à élimination directe. L'Équateur renverse l'Allemagne et poursuit son aventure. L'Équateur a créé la surprise en battant l'Allemagne 2-1 lors de son dernier match du groupe E de la Coupe du Monde, validant ainsi sa qualification pour les 16e de finale parmi les meilleurs troisièmes. Les Allemands avaient pourtant ouvert le score dès la deuxième minute grâce à Leroy Sané. Mais l'Équateur a réagi avec des buts de Nelson Angulo, puis de Gonzalo Plata, auteur du but de la victoire à 13 minutes à la fin. Malgré cette défaite, l'Allemagne termine en tête du groupe E avec 6 points et rejoint également les 16e de finale, tandis que l'Équateur poursuit son remarquable parcours dans la compétition. Tennis, Chris Evert déclare forfait pour Wimbledon. L'ancienne championne américaine Chris Evert, âgée de 71 ans, a annoncé que son cancer des ovaires est réapparu. Elle a déjà subi une opération et commencera prochainement un traitement par chimiothérapie. En raison de son état de santé, la légende du tennis a confirmé qu'elle ne participera pas à Wimbledon cette année et qu'elle mettra temporairement ses activités professionnelles entre parenthèses afin de se consacrer à son rétablissement. Chris Evert, qui a remporté 18 titres du Grand Chelem en simple, a déclaré qu'elle restait optimiste et déterminée à poursuivre son combat contre la maladie. C'était l'essentiel de l'actualité sportive de la semaine. On se retrouve samedi prochain pour un nouveau point sur vos disciplines favorites. D'ici là, excellente écoute pour la suite du programme.

Passons maintenant à notre deuxième rubrique où chaque semaine nous mettons en lumière un invité passionné ou un portrait sportif inspirant. Aujourd'hui, dans notre rubrique portrait sportif, nous vous invitons à découvrir le judo, une discipline qui ne cesse de grandir au Vanuatu et qui a récemment permis à plusieurs jeunes athlètes de se distinguer sur la scène internationale. Mais avant de parler de judoka ni Vanuatu, revenons d'abord aux origines de ce sport. Le judo est né au Japon en 1882. Son fondateur, Jigoro Kano, souhaitait transformer les anciennes techniques de combat de jiu-jitsu en une discipline moderne axée non seulement sur l'efficacité physique, mais aussi sur l'éducation, le respect et le développement personnel. Le mot judo signifie d'ailleurs la voie de la souplesse. L'idée est simple, utiliser la force de son adversaire à son avantage plutôt que de s'y opposer directement. Le judo repose principalement sur des projections, des immobilisations et des techniques de contrôle. Mais au-delà du combat, cette discipline enseigne aussi la maîtrise de soi, le respect des autres et la persévérance. Aujourd'hui, le judo est pratiqué dans plus de 200 pays et fait partie des sports olympiques depuis les Jeux de Tokyo en 1964. Au Vanuatu, cette discipline s'est implantée il y a plus de 15 ans grâce à l'engagement de passionnés convaincus de ses bienfaits pour la jeunesse. Depuis ses débuts, la Fédération de judo du Vanuatu a connu plusieurs déménagements. Les entraînements ont d'abord eu lieu au gymnase du lycée français de Port-Vila avant de rejoindre le stade Corman puis la salle ex-FOL. Mais le séisme du 17 décembre 2024 a profondément bouleversé les activités sportives de la capitale. La salle ex-FOL a été réquisitionnée après la catastrophe et la fédération a dû trouver un nouveau lieu d'entraînement. Aujourd'hui, les judokas poursuivent leurs activités dans un espace temporaire situé à Pango. Malgré ces difficultés, le judo continue de progresser. Cette progression est le fruit d'un travail collectif mené par les dirigeants, les bénévoles, les entraîneurs, les familles et les athlètes eux-mêmes. Le soutien du Japon joue également un rôle important dans le développement de ce sport au Vanuatu. Pendant plusieurs années, la sensei japonaise Jio Kakizawa a accompagné la formation des jeunes judokas du pays. Son engagement a marqué de nombreux athlètes avant son départ en octobre 2025. Cette coopération se poursuit aujourd'hui avec l'arrivée de Riki Iwamoto, nouveau volontaire de la Japan International Cooperation Agency, plus connu sous le nom de JICA. Diplômé de l'Université Tokai au Japon, une institution réputée pour son excellence en judo, il apporte désormais son expérience au développement de la discipline au Vanuatu. Mais ce sont surtout les résultats sportifs qui témoignent du chemin parcouru. Lors des mini-jeux du Pacifique organisés aux îles Salomon en 2023, les judokas vanuatais ont remporté plusieurs médailles. Véronica Tari a décroché l'argent dans la catégorie des moins de 48 kilos. Anna Pumseng et Priscilla Montuel ont chacune remporté une médaille de bronze. Deux ans plus tard, au mini-jeu du Pacifique de Palau en 2025, les résultats se sont encore améliorés. Priscilla Montuel et Kaina Delrieux
ont remporté l'or dans leurs catégories respectives. D'autres athlètes comme Alan Montuel, Anna Boumseng, Véronique Tari, Yen et Nox ont également contribué à la récolte de médailles pour le Vanuatu. Derrière ces succès se cachent des années d'entraînement. Le judo est un sport exigeant. Les compétiteurs doivent développer leur force, leur vitesse, leur technique, mais aussi leur capacité à rester calme sous pression. Un combat dure seulement quelques minutes, mais il est le résultat de centaines d'heures de préparation. Cette année encore, le judo vanuatais a démontré son potentiel lors des championnats d'Océanie junior. L'une des grandes performances est venue de Priscilla Montuel, qui a remporté la médaille de bronze dans la catégorie junior des moins de 52 kg. Grâce à ce résultat, elle a atteint la 28e place du classement mondial junior, une performance remarquable pour une athlète du Vanuatu. Cette réussite reflète l'émergence d'une nouvelle génération de judokas. Parmi eux figurent Alan Montuel, Priscilla Montuel et Kana Del Rio, récemment sélectionnés pour représenter le Vanuatu aux Jeux de la jeunesse du Commonwealth à Glasgow. La présence de deux membres d'une même famille dans cette sélection illustre également l'importance du soutien familial dans le parcours des jeunes sportifs. Mais au-delà des médailles, le judo joue un rôle social important. Il offre aux jeunes un cadre structuré où ils apprennent le respect, la discipline et la confiance en soi. L'histoire de Lala Joseph illustre parfaitement cet esprit. Arrivée à la fédération en 2018 comme femme de ménage, elle s'est progressivement investie dans la vie du club avant de devenir responsable de l'équipe nationale. Face aux nombreuses difficultés rencontrées par la fédération, notamment le manque de ressources et les problèmes d'infrastructure, elle a contribué à maintenir les activités et à soutenir les athlètes. Aujourd'hui, elle défend le judo comme un outil d'éducation, d'émancipation et d'autodéfense, notamment pour les femmes. Alors que la fédération poursuit son projet de construction d'un nouveau dojo permanent, l'avenir semble prometteur. Les résultats internationaux se multiplient, les partenariats se renforcent et une nouvelle génération de champions émerge. Au Vanuatu, le judo n'est pas seulement un sport de combat. C'est une école de vie qui enseigne la persévérance, le respect et le dépassement de soi. Et à en juger par les progrès réalisés ces dernières années, les judokas Nivanuatu ont encore de belles pages à écrire sur les tatamis du Pacifique et du monde. C'était Éco-Sportive avec Portrait Sportif, aujourd'hui consacré au judo au Vanuatu.

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